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1: 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Du coup voilà, à samedi pour ma part. Ouais, c'est sûr. Allez, on continue dans le Morning Set sur Radio Extremix. Et on est ensemble jusqu'à 11h évidemment. On s'accompagne toute la matinée. Eh oui, on n'est pas seul, on est ensemble sur Radio Extremix évidemment.

On est toujours dans le Morning Ced sur Radio Extreme XC. Oui, on passe la matinée ensemble avec moi-même Ced aux commandes de la radio. Je suis avec vous jusqu'à 11h et puis n'oubliez pas que dès 11h jusqu'à 15h, ce sera le 11-15 avec Minix et puis le 15-19 tout à l'heure en fin d'après-midi avec nos parties. Le 15-19 qui marche bien. Il y a de belles audiences pour le 15-19 avec nos parties. C'est comme ça chaque fin d'après-midi sur radioextremex.be. Et puis au soir, les émissions à thème par jour. Donc voilà, n'hésitez pas. Ça vaut le détour, que ce soit en semaine, le week-end, sur Radio Extreme X, on est toujours là en forme pour vous accompagner en musique, évidemment. C'est parti, on continue avec le meilleur son des DJ et la programmation de Radio Extreme X également.

Et on est toujours sur Radio Extreme X et dans le Morning Sed, évidemment. 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On continue dans le Morning Sed, évidemment, jusqu'à 11h sur votre radio, radioextremex.be.

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Allez, on continue dans le Morning Sed avec le meilleur des hits de Radio Extramix.

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Allez, on continue dans le Morning Sed jusqu'à 11h.

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On est toujours sur RadioExtremeX.be. Et oui, dans le Morning Said. Vous entendez ce morceau derrière? Ah oui, c'est un morceau un peu rétro. Bah oui, c'était les Superman Lovers avec le titre Starline. 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Allez, on continue dans le Morning Said, avec peut-être un morceau rétro, ou des nouveautés. Il y a plein de choses dans le Morning Said, et c'est jusqu'à 11h, on continue.

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1: Bonjour à tous et bienvenue dans l'agenda sur Radio Extreme X. N'oubliez pas, l'agenda c'est 3 fois par jour à 8h30, 12h30 et 18h30 sur votre radio et uniquement sur radioextremex.be. Alors on débute cet agenda avec des événements locaux et on commence tout simplement avec la Saint-Pélour. Eh oui, du côté de Soigny dans la région de la Haute-Seine, c'est la Saint-Pélour ce week-end. Ça commence tout simplement ce samedi 17 octobre. Déjà vendredi, il y aura déjà fête foraine et tout le bazar, toute la fête foraine évidemment sur la place Van Zeelen et évidemment quelques soirées déjà dans les bistrots là-bas, dans les cafés. Donc voilà, tenez-vous, il y aura de l'ambiance vendredi, soyez prêts pour la Saint-Pélour en tout cas. Mais les festivités officielles de la Saint-Pélour commencent déjà, commencent samedi 17 octobre, ce samedi, à partir de 14h30 avec un concert de Carillon. Ça, ce sera au pied de la collégiale Saint-Vincent à Soigny. Et puis il y aura le cortège folklorique. Départ à 19h15 de la rue de la Station, près de la gare, hein, tout simplement. Et il y aura le cortège, un peu comme un carnaval. C'est un peu le carnaval de Soigny, la Saint-Pélour. Il y aura notamment les Gilles, voilà, ils seront là. Avec, il y aura les Grenadières impériales de Soigny, il y aura les Géants, Dudu, les Joséphines qui seront là. Il y aura également JNC Band Show, ça s'appelle comme ça, avec les peluches. La confrérie de l'araignée, évidemment, les Pets Butch, je pense que c'est comme ça qu'on le dit, de Anne The Brook. Et alors, il y aura aussi Caber French de la bande de Mons. Et alors, la confrérie des géants du centre de la reine Fabiola, ça vaut la peine de voir et n'hésitez pas à aller voir ça. La fanfare ouvrière de Soigny, et puis les autorités communales, évidemment. Et puis, l'an dernier, il ferme et clôture le cortège, c'est Saint-Pélour qui distribuera ses carabibis. Évidemment, les caramels, évidemment, les carabibis qui seront distribués par Saint-Pélour, évidemment, à la fin du cortège. Les carabibis, vous pouvez déjà en acheter dans certains commerces à Soigny, donc n'hésitez pas. Et ce sera la clôture du cortège, évidemment, à peu près vers 22h, quelque chose comme ça, il y aura le feu d'artifice. Donc voilà, ça c'est samedi 17 octobre. Et le week-end se clôture mardi 20 octobre, donc mardi prochain, à 20h, avec le brûlage de Saint-Pélour à 19h45. Et donc n'hésitez pas, ça vaut le détour avec la participation de la fanfare ouvrière de Soigny et les géants évidemment. Donc voilà, une organisation du comité communal des fêtes de Soigny. Donc voilà, plus d'infos soigny.be. Donc voilà, bonne Saint-Pèle à tous les Soignégiens évidemment dans la région de la Haute-Seine. Voilà, alors après la Saint-Pélour, on va passer à un événement tout simplement en partenariat avec Radio Extreme X. Ça c'est un peu plus lointain, c'est le 24 octobre prochain, ce sera la banquise, le retour de la banquise au B21 Bruxelles avec nos amis de banquise tout simplement. Il y aura notamment aux commandes des platines Break Force Wine, Gate System, c'est les mêmes, hein, c'est la même personne mais avec deux noms différents, Kimika & Crow. Il y aura Naoki, NRZ, Pneumotrax, Xno et Obsvice. Donc voilà, n'hésitez pas, c'est au B21 à Bruxelles, rue de Belgrade, et ce sera en plus l'anniversaire de Pingu. Donc voilà, n'hésitez pas, il y a moyen d'acheter vos tickets, c'est même mieux d'acheter vos tickets à l'avance, comme ça vous êtes sûr de pouvoir rentrer, puisque le B21 c'est pas une grande salle. Donc voilà, si vous voulez rentrer, il faut acheter vos tickets à l'avance. Donc voilà, plus d'infos banquise sur Instagram, vous allez le trouver très facilement. On continue avec une soirée ce vendredi, vendredi 16 à 22h du côté du Belvédère à Namur. Pourquoi on en parle? Puisque c'est tout simplement une soirée Origin, avec notamment aux commandes des platines, il y aura DNK, il y aura Invera, Finch, Rolets et Yako de Radio Extreme X sera là-bas. Donc voilà, n'hésitez pas au Belvédère à Namur, et c'est ce vendredi à partir de 22h, vendredi 16 octobre. Alors on continue avec les clubs tout simplement, et avec le Dr Jack, où ce vendredi, là-bas c'est la shoot thérapie comme tous les vendredis. Faites votre choix, choisissez la couleur de votre shoot préféré. Ça, ce vendredi, ambiancé par Ronald V et ambiancé par Simon B et ses amis, voilà. Je suis pas encore à ce stade. Et alors ce samedi, ce sera une soirée night shift Jackito là-bas du côté du Dr Jack, avec Simon B évidemment et les résidents là-bas du Dr Jack. On continue avec le Captain, on y est cette fois-ci, et avec au Captain ce samedi, ils ont le plaisir de recevoir Korzakov et Pat B. Et donc voilà, c'est, ça vaut le détour, Korzakov et Pat B dans le même line-up. Et il y aura également Ronald V, Loïc D, Breakfins, C-Noise, Bonnie, Artshift et Sick. Donc voilà, n'hésitez pas, plus d'infos, cap-ten.com. Dans la deuxième salle du complexe Captain, c'est une soirée frisson du côté de l'Amiral avec la rencontre de créatures terrifiantes. Ils sont déjà en mode Halloween là-bas avec DJ Aklix et Lil Steve. Donc voilà, plus d'infos, cap-ten.com. On continue avec le Zoo Club. Et au Zoo Club, c'est une soirée sexy nana ce samedi 17 octobre avec Check Vince et Fashion aux commandes des platines. Donc voilà, plus d'infos, zooclub.be. On continue avec le Bouddha Rouge dans la région de Mons. Ce samedi, c'est une tout simplement une soirée export la Cuenta. Je pense que c'est comme ça qu'ils disent old school, enfin avec une battle entre le son old school et le son new school, c'est comme ça qu'ils l'appellent. Entrée gratuite pour tout le monde avant minuit. Et donc voilà, c'est du côté du Bouddha. Plus d'infos, bouddharouge.be. Du côté du Cactus Club maintenant, et au Cactus Club, du côté d'Odergame dans la région bruxelloise, au Cactus, c'est une soirée open format, comme ils l'appellent, avec DJ Nobody aux commandes des platines. C'est tout simplement ce samedi. Plus d'infos, cactusclub.be. On continue avec l'Escape Underground du côté de Liège. Et à l'Escape, ce vendredi, ce sera une soirée Joker All Night Long. C'est comme ça qu'ils l'appellent là-bas. Et c'est tout simplement ce vendredi. Ce samedi, c'est une soirée Raw, comme ils l'appellent, avec notamment aux commandes des platines VD, NRZ, MDMX, Ira Score et Nocid. Donc voilà, et Léonore aussi également. Donc voilà, une first édition pour cette soirée Rose, je pense que c'est comme ça qu'on le dit. On demandera à NRZ mercredi. Donc voilà, en tout cas, c'est ce samedi à partir de 23h23, comme ça vous le savez. Alors on continue avec le Fuse du côté de Bruxelles. Et au Fuse, tout simplement, ce samedi c'est ouvert et vous pourrez retrouver notamment commande des platines Marie Boosted. Il y aura Cinchi, Unos et Torian. Donc voilà, n'hésitez pas, c'est ce vendredi du côté du Fuse, mais également ce tout simplement ce samedi et dimanche, parce qu'ils vont faire des prolongations du côté du Fuse ce week-end. Et il y aura notamment, c'est les 24 heures du Fuse, tout simplement, c'est comme ça, c'est pour ça qu'ils le font. Donc événement spécial du côté du Fuse ce week-end, évidemment, à partir de samedi, c'est les 24 heures du Fuse. Il y aura notamment pas mal de DJ invités pour cette occasion. Il y aura Balcha Alat, Clara D, Inès Farah, Steph Mendicidis, je pense que c'est comme ça qu'il dit, en live. Donc voilà. Et puis dans la scène motion pour les 24 heures du Fuse, il y aura également Anne Brennan, Antlin Bass, Clerk, il y aura DJ Els, Freddy K, Ender Chase, DC Salas, Jolene Cheffler, Patty Vapor et Tasha. Je pense que c'est comme ça. Hein. Donc voilà, j'espère que j'ai pas écorché trop de noms. Mais en attendant, c'est les 24 heures du Fuse et c'est à partir de samedi jusqu'au lendemain dimanche. Donc voilà, n'hésitez pas. Toutes les infos sur les 24 heures du Fuse à fuse.be. Voilà, j'ai terminé pour l'agenda de cette semaine. Bien chargé. On se retrouve évidemment la semaine prochaine. D'ici là, comme dirait l'autre, amusez-vous bien.

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Allez, on continue dans le Morning Set jusqu'à 11h avec le meilleur des sons et des hits Radio Extremix, évidemment.

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1: 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Eh non, pas du tout. 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

On est toujours dans le Morning Sed sur Radio Extreme X. Alors le programme de la journée, eh bien je vous accompagne jusque 11h. Évidemment pour le Morning Sed, on se réveille évidemment tout en douceur sur Radio Extreme X. Et puis dès 11h jusque 15h, c'est Minix évidemment qui vous accompagnera. Et puis de 15 à 19h évidemment, le 15-19 avec nos parties en fin d'après-midi tout à l'heure. Voilà le programme de la journée sur Radio Extreme X. On continue bien évidemment en musique avec le meilleur du son de Radio Extreme X évidemment.

On est toujours dans le Morning Set sur Radio Extramix, comme chaque jour de la semaine, de 6h à 11h sur votre radio. 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Eh ouais, je vais y arriver, c'est le matin, les gars. Allez, on continue dans le Morning Set avec le meilleur des sons de Radio Extremix. C'est maintenant sur votre radio.

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4: Et oui, le mix de Club Dance, c'est tous les vendredis et samedis de 20 à 22h sur votre radio, radioextremeX.be. Alors Club Dance, c'est l'émission phare de Radio ExtremeX qui existe depuis plus de... Ça va bientôt faire 15 ans, bah ouais, 15 ans de Club Dance évidemment sur Radio ExtremeX. C'est l'émission, la toute première émission, et elle est toujours là, avec Minix le vendredi et moi-même le samedi, avec le meilleur des DJ résidents de Radio ExtremeX qu'on peut retrouver tout au long de l'année, que ce soit Moïse, Bass Jax, il y a Machi également, il y en a plein, il y a plein de DJ de Fragment of Time, et Fifi également, et tous les résidents de Radio ExtremeX passent par Club Dance. Et donc voilà, n'hésitez pas, c'est tous les vendredis et samedis de 20 à 22h. Et de temps en temps, on a des invités, des émissions spéciales. Donc voilà, Club Dance, l'émission phare de Radio ExtremeX, c'est tous les vendredis et samedis de 20 à 22h avec Minix et moi-même. Du coup voilà, à samedi pour ma part. Ouais, c'est sûr. Allez, on continue dans le Morning Set sur Radio ExtremeX. Et on est ensemble jusqu'à 11h, évidemment. On s'accompagne toute la matinée. Eh oui, on n'est pas seul, on est ensemble sur Radio ExtremeX, évidemment.

Alors, c'est vrai qu'on vous a pas trop parlé de Rétro Club. Allez, c'est Minix avec vous, on est toujours ensemble jusqu'à 15h. Le 11-15h, chaque jour de la semaine, sur radioextremix.be. Bah oui. Alors, une émission particulière que vous aimez bien, et on l'attend d'ailleurs chaque mois, c'est Rétro Club. Eh bah oui, Rétro Club, avec toute l'équipe de la Rétro, on retrouve les résidents principaux, Minix. 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Qu'est-ce que je vous raconte comme bêtise? Non, on va retrouver bien sûr Moïse, Fifi, Biff qui est là de temps en temps, hein, donc qui est de temps en temps aussi résident Rétro Club. Et alors en général ils sont accompagnés de notre ami Dice Storm, et aussi de Nikos et Geosismic de temps en temps quand ils sont là. Donc voilà, retrouver Rétro Club, donc c'est soit veille de jour férié, ou alors c'est une fois par mois le dernier samedi du mois. 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Allez, on continue en musique sur Radio Extremix.

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Ah, bébé Rexha, qu'est-ce qu'elle a bien bien évolué, en tout cas avec David Guetta. Donc voilà, très très bon morceau. Bon, on est dans le 11-15 heures, on passe ces débuts d'après-midi ensemble sur Radio Extreme X. Donc n'hésitez pas à nous rejoindre sur les réseaux Radio Extreme X en deux mots. Je vais vous parler un petit peu d'une émission qui se déroule, c'est deux fois semaine, en fait le vendredi et le samedi soir. C'est tout simplement Club Dance. Alors Club Dance le vendredi, j'ai le plaisir de vous présenter cette émission avec mon acolyte Biff. En général, on a deux fois de temps en temps des invités avec une bonne petite émission au rendez-vous. Ou alors on a aussi les résidents qui s'enchaînent l'un après l'autre chaque vendredi avec une nouvelle édition de Club Dance. D'ailleurs, on fait tant de la pub aussi pour des events qui ont lieu le week-end. Le samedi, c'est aussi Club Dance, mais là par contre, c'est présenté par Ced. Club Dance de 20h à 22h le vendredi et le samedi, présenté par Ced, et des fois aussi c'est des résidents et aussi des émissions spéciales. N'hésitez pas à aller voir tout ça sur Radio Extreme X, rubrique émission Club Dance, et vous allez voir tous les résidents. D'ailleurs, si vous voulez voir tous les résidents, vous allez dans la rubrique DJ, vous verrez tous les résidents avec justement leur SoundCloud et tous les morceaux que vous pouvez retrouver s'ils en ont fait ou s'ils en ont pas fait. C'est plutôt des sets. Donc voilà, vous pouvez retrouver donc toute leur actu dans la rubrique DJ. Allez, on continue en musique sur Radio Extreme X. C'est Minix avec vous, c'est le 11-15h.

Bienvenue dans le 11-15h, c'est Minix avec vous, on est donc parti ensemble, jusque 15h. Alors, j'ai le plaisir de passer ce moment avec vous chaque jour de la semaine, du lundi au dimanche. Alors, on va vous présenter un petit peu la programmation de Radio Extreme Mix. Ça commence tout simplement le matin avec le Morning Sed, qui se déroule jusque 11h. Et puis de 11h à 15h, j'ai le plaisir de vous présenter le 11-15h qui a lieu chaque jour de la semaine. Et alors, de 15 à 19, c'est le 15-19 de nos parties qui vous retrouve tout à l'heure. Et là, l'art de vous mettre bien l'ambiance pour rentrer à la maison et surtout rentrer peut-être du boulot pour ceux qui ont et qui travaillent donc jusque fin de journée. Et alors, au soir, il y a des émissions du soir, ça dépend quel jour de la semaine que vous êtes. Donc voilà, d'ailleurs, on en reparlera tout à l'heure, ces émissions du soir, parce qu'il y a Ardennes, il y a ABS, donc Alternative Bass Squad, Club Dance, où j'ai le plaisir de vous présenter cette émission avec un de mes acolytes, Biff. Je fais un petit big up s'il nous écoute cet après-midi. Donc voilà, allez, on continue avec le 11-15h, avec des titres comme notamment Prop Spa et Clones qu'on écoute ici juste derrière, mais on s'écoutera peut-être ça plus tard sur Radio Extreme Mix. Restez à l'écoute, c'est le 11-15h, c'est Minix avec vous.

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1: Bonjour à tous et bienvenue dans l'agenda sur Radio Extreme X. N'oubliez pas, l'agenda c'est 3 fois par jour à 8h30, 12h30 et 18h30 sur votre radio et uniquement sur radioextremex.be. Alors on débute cet agenda avec des événements locaux et on commence tout simplement la Saint-Pélour. Et oui, du côté de Soigny dans la région de la Haute-Seine, c'est la Saint-Pélour ce week-end. Ça commence tout simplement ce samedi 17 octobre. Déjà vendredi, il y aura déjà fête foraine et tout le bazar, toute la fête foraine évidemment sur la place Van Zeelen et évidemment quelques soirées déjà dans les bistrots là-bas, dans les cafés. Donc voilà, tenez-vous, il y aura de l'ambiance vendredi, soyez prêts pour la Saint-Pélour en tout cas. Mais les festivités officielles de la Saint-Pélour commencent samedi 17 octobre, ce samedi, à partir de 14h30 avec un concert de Carillon. Ça, ce sera au pied de la collégiale Saint-Vincent à Soigny. Et puis le cortège folklorique. Départ à 19h15 de la rue de la Station, près de la gare, hein, tout simplement. Et il y aura le cortège, un peu comme un carnaval. C'est un peu le carnaval de Soigny, la Saint-Pélour. Il y aura notamment les Gilles, voilà, ils seront là. Il y aura les Grenadières impériales de Soigny, il y aura les Géants, Dudu, les Joséphines qui seront là. Il y aura également JNC Band Show, ça s'appelle comme ça, avec les peluche, la confrérie de l'araignée évidemment, les Pets Butch, je pense que c'est comme ça qu'on dit, de Hans the Brook, et alors il y aura aussi Caber French de la bande de Mons, et alors la confrérie des géants du centre de la reine Fabiola, ça vaut la peine de voir, et n'hésitez pas à aller voir ça, la fanfare ouvrière de Soigny, et puis les autorités communales évidemment, et puis l'an dernier, il ferme et clôture le cortège, c'est Saint-Pélour qui distribuera ses carabibis. Évidemment les caramels, évidemment les carabibis qui seront distribués par Saint-Pélour évidemment à la fin du cortège. Les carabibis, vous pouvez déjà en acheter dans certains commerces à Soigny, donc n'hésitez pas. Et ce sera la clôture du cortège évidemment à peu près vers 22h, quelque chose comme ça. Il y aura le feu d'artifice, donc voilà, ça c'est samedi 17 octobre. Et le week-end se clôture mardi 20 octobre, donc mardi prochain à 20h avec le brûlage de Saint-Pélour à 19h45. Et donc n'hésitez pas, ça vaut le détour avec la participation de la fanfare ouvrière de Soigny et les géants évidemment. Donc voilà, une organisation du comité communal des fêtes de Soigny. Donc voilà, plus d'infos soigny.be. Donc voilà, bonne Saint-Pélour à tous les Soignégiens évidemment dans la région de la Haute-Seine. Voilà, alors après la Saint-Pélour, on va passer à un événement tout simplement en partenariat avec Radio Extreme X. Ça, c'est un peu plus lointain, c'est le 24 octobre prochain, ce sera la banquise, le retour de la banquise au B21 Bruxelles avec nos amis de banquise tout simplement. Il y aura notamment au commandes des platines Break Force Wine, Gate System, c'est les mêmes, hein, c'est la même personne mais avec deux noms différents, Kimika & Crow, Ira Naoki, NRZ, Pneumotrax, Xno et Obsvice. Donc voilà, n'hésitez pas, c'est au B21 à Bruxelles, rue de Belgrade, et ce sera en plus l'anniversaire de Pingu. Donc voilà, n'hésitez pas, il y a moyen d'acheter vos tickets, c'est même mieux d'acheter vos tickets à l'avance, comme ça vous êtes sûr de pouvoir rentrer, puisque le B21 c'est pas une grande salle, donc voilà, si vous voulez rentrer, il faut acheter vos tickets à l'avance. Donc voilà, plus d'infos, banquise sur Instagram, vous allez le trouver très facilement. On continue avec une soirée ce vendredi, vendredi 16 à 22h du côté du Belvédère à Namur. Pourquoi on en parle? Puisque c'est tout simplement une soirée Origin, avec notamment aux commandes des platines, il y aura DNK, il y aura Invera, Finch, Rolletz et Yako de Radio Extremix sera là-bas. Donc voilà, n'hésitez pas au Belvédère à Namur, et c'est ce vendredi à partir de 22h, vendredi 16 octobre. Alors on continue avec les clubs tout simplement, et avec le Dr Jack, où ce vendredi, là-bas c'est la shoot thérapie comme tous les vendredis, faites votre choix, choisissez la couleur de votre shoot préféré, ça, ce vendredi, pardon, ambiancé par Ronald V. Et ambiancé par Simon B et ses amis. Voilà. Je suis pas encore à ce stade. Et alors ce samedi, ce sera une soirée night shift Jackito là-bas du côté du Dr Jack avec Simon B évidemment et les résidents là-bas du Dr Jack. On continue avec le Captain, on y est cette fois-ci, et avec au Captain ce samedi, ils ont le plaisir de recevoir Korsakov et Pat B. Et donc voilà, c'est ça vaut le détour, Korsakov et Pat B dans le même line-up. Et il y aura également Ron Alvey, Loïc D, Brick Fins, C-Noise, Bonnie, Artshift et Sick. Donc voilà, n'hésitez pas, plus d'infos, cap-ten.com. Dans la deuxième salle du complexe Captain, c'est une soirée frisson du côté de l'Amiral avec la rencontre de créatures terrifiantes. Ils sont déjà en mode Halloween là-bas avec DJ Aclix et Lil Steve. Donc voilà, plus d'infos, cap-ten.com. On continue avec le Zoo Club. Et au Zoo Club, c'est une soirée sexy nana ce samedi 17 octobre avec Check Vince et Fashion aux commandes des platines. Donc voilà, plus d'infos, zooclub.be. On continue avec le Bouddha Rouge dans la région de Mons. Et ce samedi, c'est une tout simplement une soirée export la Cuenta, je pense que c'est comme ça qu'ils disent, old school, enfin avec une battle entre le son old school et le son new school, c'est comme ça qu'ils l'appellent. Entrée gratuite pour tout le monde avant minuit. Et donc voilà, c'est du côté du Bouddha. Plus d'infos, bouddharouge.be. Du côté du Cactus Club maintenant, et au Cactus Club du côté d'Odergame dans la région bruxelloise, au Cactus, c'est une soirée open format comme ils l'appellent, avec DJ Nobody aux commandes des platines. C'est tout simplement ce samedi. Plus d'infos, cactusclub.be. On continue avec l'Escape Underground du côté de Liège. Et à l'Escape, ce vendredi, ce sera une soirée Joker All Night Long, c'est comme ça qu'ils l'appellent là-bas. Et c'est tout simplement ce vendredi. Ce samedi, c'est une soirée Raw, comme ils l'appellent, avec notamment aux commandes des platines VD, NRZ, MDMX, Ira Score et Nocid. Donc voilà, et Léonore aussi également. Donc voilà, une first edition pour cette soirée Rose, je pense que c'est comme ça qu'on le dit. On demandera à NRZ mercredi. Donc voilà, en tout cas, c'est ce samedi à partir de 23h23, comme ça vous le savez. Alors on continue avec le Fuse du côté de Bruxelles. Et au Fuse, tout simplement, ben, ce samedi c'est ouvert, et vous pourrez retrouver notamment commande des platines Marie Boosted. Il y aura Cinchi, Unos et Torian. Donc voilà, n'hésitez pas, c'est ce vendredi du côté du Fuse, mais également ce tout simplement ce samedi et dimanche, parce qu'ils vont faire des prolongations du côté du Fuse ce week-end. Et il y aura notamment, c'est les 24 heures du Fuse, tout simplement, c'est comme ça, c'est pour ça qu'ils le font. Donc événement spécial du côté du Fuse ce week-end, évidemment, à partir de samedi, c'est les 24 heures du Fuse. Il y aura notamment pas mal de DJ invités pour cette occasion. Il y aura Balcha, Alat, Clara D, Inès, Farah, Steph Mendicidis, parce que c'est comme ça qu'il dit, en live, donc voilà. Et puis dans la scène motion, pour les 24 heures du Fuse, il y aura également Anne-Bren, Antlin Bass, Clerk, il y aura DJ Else, Freddy K, Ender Chase, DC Salas, Jolene Cheffler, Patty Vapor et Tasha. Je pense que c'est comme ça, hein. Donc voilà, j'espère que j'ai pas écorché trop de noms. Mais en attendant, c'est les 24 heures du Fuse, et c'est à partir de samedi jusqu'au lendemain dimanche. Donc voilà, n'hésitez pas, toutes les infos sur les 24 heures du Fuse à fuse.be. Voilà, j'ai terminé pour l'agenda de cette semaine, bien chargé. On se retrouve évidemment la semaine prochaine. D'ici là, comme dirait l'autre, amusez-vous bien.

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Allez, du son comme ça, comme Manu Kenton, Métronome, Cyber. Très très bon morceau, Manu Kenton, qu'on a pu déjà s'écouter sur Radio Extremix, et d'ailleurs de l'avoir plusieurs fois avec nous en event. Donc voilà, alors on peut retrouver de temps en temps des sons comme ça, c'est dans Club Dance chaque vendredi de 20h à 22h, ou dans Club Dance samedi de 20h à 22h avec Cell aussi. Donc voilà, Manu Kenton, Cyber, ça donne ceci. Allez, restez connectés sur Radio Extremix si vous en voulez encore plus. Eh ben oui. Allez, on passe à la suite dans 11-15h. On va quand même se calmer un petit peu. Et on va revenir d'ici quelques instants avec de la musique un peu plus cool. Sur Radio Extremix dans 11-15h avec Minix. On continue.

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C'est Minix avec vous. Ben oui, ah, quel son ici derrière. Nathan Fake avec The Sky Was Pink, la remix de James Holden. Moi, ça me rappelle d'énormes souvenirs. Je sais pas si vous, ça vous en rappelle. Ça remonte il y a 10 ans. Ben oui, hein, très très bon morceau. On peut retrouver aussi ça, hein, dans Club Dance, hein, le vendredi. N'hésitez pas à venir nous rejoindre, hein, dans cette émission que j'ai le plaisir de vous présenter de 20h à 22h. Bon, allez, on va, ben, bien sûr continuer en musique sur Radio Xtremix avec le 11-15h jusqu'à 15h. N'oubliez pas, tout à l'heure, c'est nos parties qui reprendront de 15h à 19h. C'est vrai que je vous le répète souvent, mais n'hésitez pas aussi à venir nous rejoindre, hein, sur radioxtremix.be. On a mis pas mal de choses en place. Il y a notre site internet complet et il y a aussi, donc on peut retrouver Radio Xtremix en radio, Radio Xtremix en TV, tout simplement, parce qu'il y a Radio Xtremix TV pour ceux qui veulent aller voir un petit peu du contenu vidéo. Donc vous pouvez regarder la vidéo, il y a du contenu qui tourne toute la journée et quand les émissions spéciales du soir arrivent, oui, c'est le direct du studio qui passe aussi sur Radio Xtremix TV. Vous pouvez voir les émissions en intégralité. Donc n'hésitez pas à aller voir tout simplement dans la rubrique Radio Xtremix TV. Il y a plein de rubriques aussi, hein, sur le site internet, donc n'hésitez pas, il y a DJ, rubrique animateur, il y a émission, et il y a aussi un petit endroit où on peut nous contacter, donc si vous voulez nous envoyer un petit message, n'hésitez pas à le faire aussi. Allez, passez une bonne après-midi, c'est Minix avec vous, c'est les 11-15h, et c'est bien sûr jusqu'à 15h tous les jours de la semaine.

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Alors, c'est vrai qu'on vous a pas trop parlé de Rétro Club. Allez, c'est Minix avec vous, on est toujours ensemble jusqu'à 15h. Le 11-15h, chaque jour de la semaine, sur radioextremix.be. Bah oui. 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Non, on va retrouver bien sûr Moïse, Fifi, Biff qui est là de temps en temps, hein, donc qui est de temps en temps aussi résident Rétro Club. Et alors en général ils sont accompagnés de notre ami Dice Storm, et aussi de Nikos et Geosismic de temps en temps quand ils sont là. Donc voilà, retrouver Rétro Club, donc c'est soit veille de jour férié, ou alors c'est une fois par mois le dernier samedi du mois. 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Allez, on continue en musique sur Radio Extremix.

11-15h, bah oui, on se met bien, hein, bien sûr, jusque 15h. Si vous passez à table, je vous souhaite un bon appétit en tout cas. Donc voilà, 11-15h avec Minix, c'est tous les jours de la semaine. N'hésitez pas à nous rejoindre sur les réseaux Radio Extreme X en deux mots sur Facebook. Et alors, tout simplement, aussi sur notre site internet radioextremex.be. Bah oui, c'est très simple, vous pouvez retrouver toutes nos actualités, hein, tous les événements dans la rubrique News, vous retrouverez. Bien sûr, en général, les émissions spéciales et aussi les informations concernant certains events ou alors des concours quand il y en a de temps en temps. Donc voilà. Alors, je vous propose tout simplement passer à la suite en musique sur Radio Extreme X. C'est Minix avec vous, c'est le 11-15h.

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Ah, Bébé Rexha, elle a bien bien évolué, en tout cas avec David Guetta. Donc voilà, très très bon morceau. Bon, on est dans le 11-15 heures, on passe ces débuts d'après-midi ensemble sur Radio Extreme X. Donc n'hésitez pas à nous rejoindre sur les réseaux Radio Extreme X en deux mots. Je vais vous parler un petit peu d'une émission qui se déroule, c'est deux fois semaine, en fait le vendredi et le samedi soir. C'est tout simplement Club Dance. Alors Club Dance le vendredi, j'ai le plaisir de vous présenter cette émission avec mon acolyte Biff. En général, on a deux fois de temps en temps des invités avec une bonne petite émission au rendez-vous. Ou alors on a aussi les résidents qui s'enchaînent l'un après l'autre chaque vendredi avec une nouvelle édition de Club Dance. D'ailleurs, on fait tant de la pub aussi pour des events qui ont lieu le week-end. Le samedi, c'est aussi Club Dance, mais là par contre, c'est présenté par Ced. Club Dance de 20h à 22h le vendredi et le samedi, présenté par Ced, et des fois aussi c'est des résidents et aussi des émissions spéciales. N'hésitez pas à aller voir tout ça sur Radio Extreme X, rubrique émission Club Dance, et vous allez voir tous les résidents. D'ailleurs, si vous voulez voir tous les résidents, vous allez dans la rubrique DJ, vous verrez tous les résidents avec justement leur SoundCloud et tous les morceaux que vous pouvez retrouver s'ils en ont fait ou s'ils en ont pas fait. C'est plutôt des sets. Donc voilà, vous pouvez retrouver donc toute leur actu dans la rubrique DJ. Allez, on continue en musique sur Radio Extreme X. C'est Minix avec vous, c'est le 11-15h.

Allez, on est ensemble, vous êtes en compagnie de nos parties, vous le savez, comme tous les jours de la semaine, de 15 à 19h, on se fait plaisir. Bref, alors là maintenant, vous entendez le petit tapis musical, oh yeah. 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Allez, on continue en musique jusque 19 en ma compagnie.

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Allez, 15-19h, c'est avec nos parties, vous le savez, on passe une excellente fin d'après-midi ensemble. 15-19, nos parties, et en rythme 1, s'il vous plaît, 11h, 15h, Minix. 6h, 7h, c'est Zed. Oh yeah, bitch. Allez, on continue jusqu'à 19, les amis, merci de nous suivre. Et n'oubliez pas, hein, la page Radio Extreme X, c'est très important. Allez, à tout à l'heure.

Allez, vous êtes en compagnie de nos parties, vous le savez bien, je suis là de 15 à 19h sur Radio Extreme X du lundi au vendredi. On se fait plaisir ensemble, d'excellents titres à passer avec vous, à écouter avec vous. Ça fait super plaisir de partager ces moments-là avec vous. Ça fait beaucoup de fois le mot « vous » dans une seule et même phrase. Bref, vous aurez compris, ça fait plaisir. Je suis super heureux de partager ces après-midi avec vous. Et on va continuer comme ça. Alors, j'insiste sur une chose, c'est que vous avez plein de moyens pour pouvoir nous écouter. Vous n'êtes pas obligé d'être à la maison derrière votre ordinateur avec des écouteurs pour nous écouter. Vous savez le faire partout où vous voulez, surtout depuis l'avènement des données mobiles avec la 3G, la 4G et ainsi de suite. La 18G dans quelques années, pourquoi pas. Vous savez nous écouter, il y a des applications sur les différents supports de GSM qui vous permettent de nous suivre et je vous invite vraiment cordialement à les écouter, même via des services de distribution de services, je veux dire de téléphonie, de télé. On sait le faire à la maison, je vais pas citer la marque, mais en tout cas l'application s'appelle Radioline. Si vous avez besoin d'informations pour pouvoir nous écouter autrement que via un site internet avec un ordinateur, rendez-vous très rapidement via le www.radioextremix.be et vous pourrez consulter les différents moyens que vous avez pour nous écouter. Ça se trouve tout en bas, si je dis pas de bêtises. Il y a eu un gros refresh du site en début de saison ici 2020-2021. Ça fait super plaisir. On s'est fait une belle petite robe pour toute cette année-ci, les potes. Allez, on passe à la suite. On est ensemble jusque 19h. Jusque 19h, qu'est-ce que je raconte? Oui, c'est bien ce que je dis, jusque 19h. Allez, on passe à la suite. Merci de nous suivre.

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Vous êtes toujours avec nos parties, les amis Momins, mais oui, c'est comme ça, tous les jours de 15 à 19h. J'ai envie de vous parler du groupe de Radio Extreme X présent sur Facebook, parce qu'il y a la page et le groupe, c'est deux choses complètement différentes. La page va servir pour toute l'équipe à communiquer avec tous les auditeurs pour informer des timings, des horaires, des DJ, des émissions qui arrivent, qui sont en train de commencer. On fait évidemment des lives. Généralement, chaque début d'émission qui dure plus ou moins entre 5 et 10 minutes, voire 15, des fois c'est un petit peu plus long. Bon, les gros bonus, ça peut aller jusqu'à 30 minutes, ça dépend un petit peu. Bref, ça c'est donc la page de Radio Extreme X. Mais sur le groupe, c'est vous qui contribuez justement à l'actualité de ce groupe-là. C'est très important quand vous avez quelque chose qui vous tient à cœur. Ça peut parler de bouffe, ça peut parler de boisson, surtout de bière, c'est très important. Mais attention, l'abus d'alcool est très mauvais pour la santé et ne prenez surtout pas le volant, et brossez-vous les dents, c'est très important. On s'écarte du sujet, donc le groupe qui sert vraiment à partager ce que vous avez envie de partager. Vous avez un taf qui vous tient à cœur, vous avez envie d'en parler, n'hésitez pas, venez partager sur le groupe de la radio. On se fera un plaisir de vous lire, évidemment, et de suivre un petit peu les activités sur la page de... pas sur la page, sur le groupe de Radio Extreme X. Évidemment, si ça touche à la musique, c'est encore plus de sens, c'est encore mieux. N'oubliez pas, Radio Extreme X en deux mots, la page avec le like et le groupe. Venez nous rejoindre et on partagera tout ça sur le groupe. Les amis, merci. On continue jusque 19h, c'est avec nos parties. Merci de nous suivre.

Allez, j'espère que vous passez une très bonne après-midi en ma compagnie. Le 15-19, vous le savez, c'est toujours avec nos parties sur radioextremix.be. Prenons le temps, pourquoi pas, de parler des émissions qui se déroulent durant la semaine, parce qu'on est là, vous nous écoutez, ça fait super plaisir de partager ces journées avec vous. Mais Radio Extremix, c'est pas que ça, c'est aussi beaucoup d'émissions à partir du mercredi soir jusque le samedi soir. On a notamment Alternative B-Squad, plus communément connu sous le nom de ABS, hein, comme le système d'aide de frein sur les voitures, mais c'est pas du tout la même chose. On est dans une rubrique, comme le dit le titre, beaucoup plus alternative en matière de style musical, je sais pas trop comment le dire, moi je suis plutôt hispanique naturellement, donc voilà, c'est pas évident. Non, allez, je déconne, vous le savez bien. Donc bref, Alternative B-Squad le mercredi, on a Hard Dance le jeudi, là on est plus dans tout ce qui est dur avec la jump, l'art style, l'euro, l'extra euro, même peut-être de l'hardcore, voire up tempo. Et alors on a aussi le vendredi, samedi, c'est Club Dance. Et bien ça vaut le coup aussi si vous kiffez ce qui passe derrière, la techno, tout ce qui est un petit peu plus aussi underground, dans la house, dans l'électro, n'hésitez pas, c'est le vendredi, samedi, de 20 à 22h pour la plupart du temps, les amis. Allez, passez une bonne écoute sur Radio Extremix, on continue ensemble jusque 19h.

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Allez, on passe un bon moment ensemble, les amis. 15-19, c'est avec nous parti. Je le répète à chaque fois qu'on a une intervention, c'est normal. Je vous martèle l'esprit avec ça. C'est subliminal en fait. Hein. 15-19, nos parties, n'oubliez pas. Allez, on enchaîne, on passe à la suite et on mesure que c'est bordu.

Excellent morceau qu'on vient de s'écouter sur Radio Extreme X. Et on vous rappelle, on est là tout au long de la journée, H24, 7 jours sur 7. On se fait plaisir avec du bon son. Alors évidemment, on a une variation généralement sur la fin de soirée avec les émissions qui sont bien présentes, avec les invités, ainsi de suite, tout ça. Bref, on est là, on se fait plaisir dans les émissions en soirée avec des styles un petit peu plus underground, et en journée, un univers un peu plus commercial, vous l'entendez derrière moi. Et bref, on se fait plaisir, on est ensemble jusque 19h, on passe à la suite.

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1: Bonjour à tous et bienvenue dans l'agenda sur Radio Extreme X. N'oubliez pas, l'agenda c'est 3 fois par jour à 8h30, 12h30 et 18h30 sur votre radio et uniquement sur radioextremex.be. Alors on débute cet agenda avec des événements locaux et on commence tout simplement avec la Saint-Pélour. Eh oui, du côté de Soigny dans la région de la Haute-Seine, c'est la Saint-Pélour ce week-end. Ça commence tout simplement ce samedi 17 octobre. Déjà vendredi, il y aura déjà fête foraine et tout le bazar, toute la fête foraine évidemment sur la place Van Zeelen et évidemment quelques soirées déjà dans les bistrots là-bas, dans les cafés. Donc voilà, tenez-vous, il y aura de l'ambiance vendredi, soyez prêts pour la Saint-Pélour en tout cas. Mais les festivités officielles de la Saint-Pélour commencent déjà, commencent samedi 17 octobre, ce samedi, à partir de 14h30 avec un concert de Carillon. Ça, ce sera au pied de la collégiale Saint-Vincent à Soigny. Et puis il y aura le cortège folklorique. Départ à 19h15 de la rue de la Station, près de la gare, hein, tout simplement. Et il y aura le cortège, un peu comme un carnaval. C'est un peu le carnaval de Soigny, la Saint-Pélour. Il y aura notamment les Gilles, voilà, ils seront là. Avec, il y aura les Grenadières impériales de Soigny, il y aura les Géants, Dudu, les Joséphines qui seront là. Il y aura également JNC Band Show, ça s'appelle comme ça, avec les Peluches. La confrérie de l'araignée, évidemment, les Pets Butch, je pense que c'est comme ça qu'on dit, de Hans the Brook. Et alors, il y aura aussi Caber French de la bande de Mons. Et alors, la confrérie des géants du centre de la reine Fabiola. Ça, ça vaut la peine de voir et n'hésitez pas à aller voir ça. La fanfare ouvrière de Soigny et puis les autorités communales, évidemment. Et puis, l'an dernier, il ferme et clôture le cortège. C'est Saint-Pélour qui distribuera ses carabubis. Évidemment, les caramels, évidemment, les carabibis qui seront distribués par Saint-Pélour, évidemment, à la fin du cortège. Les carabibis, vous pouvez déjà en acheter dans certains commerces à Soigny, donc n'hésitez pas. Et ce sera la clôture du cortège, évidemment, à peu près vers 22h, quelque chose comme ça, il y aura le feu d'artifice. Donc voilà, ça c'est samedi 17 octobre. Et le week-end se clôture mardi 20 octobre, donc mardi prochain, à 20h, avec le brûlage de Saint-Pélour à 19h45. Et donc n'hésitez pas, ça vaut le détour avec la participation de la fanfare ouvrière de Soigny et les géants évidemment. Donc voilà, une organisation du comité communal des fêtes de Soigny. Donc voilà, plus d'infos soigny.be. Donc voilà, bonne Saint-Pèle à tous les Soignégiens évidemment dans la région de la Haute-Seine. Voilà, alors après la Saint-Pélour, on va passer à un événement tout simplement en partenariat avec Radio Extreme X. Ça c'est un peu plus lointain, c'est le 24 octobre prochain, ce sera la banquise, le retour de la banquise au B21 à Bruxelles avec nos amis de banquise tout simplement. Il y aura notamment aux commandes des platines Break Force Wine, Gate System, c'est les mêmes, hein, c'est la même personne mais avec deux noms différents, Kimika & Crow. Il y aura Naoki, NRZ, Pneumotrax, Xno et Obsvive. Donc voilà, n'hésitez pas, c'est au B21 à Bruxelles, rue de Belgrade, et ce sera en plus l'anniversaire de Pingu. Donc voilà, n'hésitez pas, il y a moyen d'acheter vos tickets, c'est même mieux d'acheter vos tickets à l'avance, comme ça vous êtes sûr de pouvoir rentrer, puisque le B21 c'est pas une grande salle. Donc voilà, c'est, enfin voilà, si vous voulez rentrer, il faut acheter vos tickets à l'avance. Donc voilà, plus d'infos banquise sur Instagram, vous allez le trouver très facilement. On continue avec une soirée ce vendredi, vendredi 16 à 22h du côté du Belvédère à Namur. Pourquoi on en parle? Puisque c'est tout simplement une soirée Origin, avec notamment aux commandes des platines, il y aura DNK, il y aura Invera, Finch, Rolets et Yako de Radio Extreme X sera là-bas. Donc voilà, n'hésitez pas au Belvédère à Namur, et c'est ce vendredi à partir de 22h, vendredi 16 octobre. Alors on continue avec les clubs tout simplement, et avec le Dr Jack, où ce vendredi, là-bas c'est la shoot thérapie comme tous les vendredis. Faites votre choix, choisissez la couleur de votre shoot préféré. Ça, ce vendredi, pardon, ambiancé par Ronald V et ambiancé par Simon B et ses amis. Voilà, je suis pas encore à ce stade. Et alors ce samedi, ce sera une soirée night shift Jackito là-bas du côté du Dr Jack, avec Simon B évidemment et les résidents là-bas du Dr Jack. On continue avec le Captain, on y est cette fois-ci, et avec au Captain ce samedi, ils ont le plaisir de recevoir Korzakov et Pat B. Et donc voilà, c'est ça vaut le détour, Korzakov et Pat B dans le même line-up. Et il y aura également Ronald V, Loïc D, Brick Fins, C-Noise, Bonnie, Artshift et Sick. Donc voilà, n'hésitez pas, plus d'infos, cap-ten.com. Dans la deuxième salle du complexe Captain, c'est une soirée frisson du côté de l'Amiral, avec la rencontre de créatures terrifiantes. Ils sont déjà en mode Halloween là-bas, avec DJ Aklix et Lil Steve. Donc voilà, plus d'infos, cap-ten.com. On continue avec le Zoo Club. Et au Zoo Club, c'est une soirée sexy nana ce samedi 17 octobre, avec Check Vince et Fashion aux commandes des platines. Donc voilà, plus d'infos, zooclub.be. On continue avec le Bouddha Rouge dans la région de Mons. Ce samedi, c'est une tout simplement une soirée export, la Cuenta, je pense que c'est comme ça qu'ils disent, old school, enfin avec une battle entre le son old school et le son new school, c'est comme ça qu'ils l'appellent. Entrée gratuite pour tout le monde avant minuit. Et donc voilà, c'est du côté du Bouddha. Plus d'infos, bouddharouge.be. Du côté du Cactus Club maintenant, et au Cactus Club, du côté d'Odergame dans la région bruxelloise, au Cactus, c'est une soirée open format, comme ils l'appellent, avec DJ Nobody aux commandes des platines. C'est tout simplement ce samedi. Plus d'infos, cactusclub.be. On continue avec l'Escape Underground du côté de Liège. Et à l'Escape, ce vendredi, ce sera une soirée Joker All Night Long. C'est comme ça qu'ils l'appellent là-bas. Et c'est tout simplement ce vendredi. Ce samedi, c'est une soirée Raw, comme ils l'appellent, avec notamment aux commandes des platines VD, NRZ, MDMX, Ira Score et Nocid. Donc voilà, Eleonore aussi également. Donc voilà, une first edition pour cette soirée Rose, je pense que c'est comme ça qu'on le dit. On demandera à NRZ mercredi. Donc voilà, en tout cas, c'est ce samedi à partir de 23h23, comme ça vous le savez. Alors on continue avec le Fuse du côté de Bruxelles. Et au Fuse, tout simplement, ce samedi c'est ouvert, et vous pourrez retrouver notamment commande des platines Marie Boosted. Il y aura Cinchi, Unos et Torian. Donc voilà, n'hésitez pas, c'est ce vendredi du côté du Fuse, mais également ce tout simplement ce samedi et dimanche, parce qu'ils vont faire des prolongations du côté du Fuse ce week-end. Et il y aura notamment, c'est les 24 heures du Fuse, tout simplement, c'est comme ça, c'est pour ça qu'ils le font. Donc événement spécial du côté du Fuse ce week-end, évidemment, à partir de samedi, c'est les 24 heures du Fuse. Il y aura notamment pas mal de DJ invités pour cette occasion. Il y aura Balcha Alat, Clara D, Inès Farah, Steph Mendicidis, je pense que c'est comme ça qu'il dit, en live. Donc voilà. Et puis dans la scène motion, pour les 24 heures du Fuse, il y aura également Anne Brennan, Antlin Bass, Clerk, il y aura DJ Else, Freddy K, Ender Chase, DC Salas, Jolene Cheffler, Patty Vapor et Tasha. Je pense que c'est comme ça. Hein. Donc voilà, j'espère que j'ai pas écorché trop de noms. Mais en attendant, c'est les 24 heures du Fuse, et c'est à partir de samedi jusqu'au lendemain dimanche. Donc voilà, n'hésitez pas. Toutes les infos sur les 24 heures du Fuse, fuse.be. Voilà, j'ai terminé pour l'agenda de cette semaine, bien chargé. On se retrouve évidemment la semaine prochaine. D'ici là, comme dirait l'autre, amusez-vous bien.

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tous les jours de la semaine, du lundi au vendredi, pardon, 15-19, je suis aux commandes de Radio Extreme X. On s'est donc écouté un bon son, comme je viens de le dire. On va continuer à s'écouter du bon son, c'est comme ça, H24 sur Radio Extreme X. On a traversé, on est encore dans des périodes particulières, on est là pour mettre du soleil dans votre vie, dans vos humeurs, hein, pour que tout ça se passe au mieux, évidemment. Donc n'hésitez pas, écoutez Radio Extreme X, c'est bon pour la santé et c'est très simple. 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